Brésil 3, Écosse 0. C'est quelques secondes qui étaient pour match à fini. N'a pas gardé Vinicius Junior qui et Brésil l'a fini. Brésil 3, Écosse 0. N'a pas gardé Carlo Ancelotti qui a pu saluer entraîneur et Écossa. Don Carlo qui c'est n'a pas gardé Neymar Junior qui était monté dans le match là. Aïe. En tout cas, et Haïti et perdu 4 goals à 2. Vinicius Junior fait 2 goals et puis Matheus Cunha fait l'autre goal là. Et c'est vraiment regrettable pour la sélection haïtienne de football là.

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1: 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Haïti perdu 4-2, donc Haïti éliminé. Parce que là, nous prenons le travail pour l'autre année qui va venir. 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N'a croisé très prochainement.

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1: 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Merci, bye.
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2: 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Tu n'aimerais pas te voir voler dans les airs comme ça?
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0: 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Malé, d'accord?
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